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0: Changement de voie. Le train IC à destination de Brussels Airport, Zaventem, de 7h53, voie 4, au lieu de voie 5. Même quai, ce train s'arrête à Bruxelles-Jouanne, Bordeaux et Brussels Airport, Zaventem. Ce train est le premier train vers Brussels Airport, Zaventem.
1: 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De IC-trein naar Brussels Airport, Zaventem van 7:53, spoor 4 in plaats van spoor 5. Zelfde perron. Deze trein stopt in Brussel-Schumann, Bordeaux en Brussels Airport, Zaventem. Deze trein is de eerste trein naar Brussels Airport, Zaventem.
0: 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Gleis 5.
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1: Que sur les sommes qui devraient accompagner les troisièmes questions, le projet qui de.
0: We're high today.

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